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1: Il est 4h.
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4: Édith Piron, bonjour, bienvenue sur Radio Bonheur. Les Coparcs Aventure, c'est à tourner, c'est l'activité familiale par excellence, adaptée aux enfants dès 5 ans et conçue pour s'amuser à son propre rythme. Il y a deux tours, des passerelles aériennes, des parcours à crobranches et surtout deux tyroliennes impressionnantes de plus de 333 mètres. Vous voulez découvrir tout ça, vous allez sur le site ecoparc-aventure.com, ecoparc-aventure.com. Le bois du Cazier, on connaît, mais on ne sait plus descendre dans la mine au bois du Cazier. Ce n'est pas le cas à Blegny-Trembleur. Si vous aimez l'authenticité, il est possible de descendre à 60 mètres sous terre dans l'ancienne mine de Blegny-Trembleur. Une expérience anodine pour certains, terrifiante pour d'autres, mais dans tous les cas, c'est instructif et c'est l'occasion de découvrir un pan de notre histoire industrielle. Vous voulez plus d'infos, vous allez sur le site blegny-mine.be, blegny-mine.be. Votre enfant n'a pas envie de participer à un stage gnangnan et je le comprends. Mais sachez que l'école de l'enfant Jésus propose des stages dédiés à la science. Alors si votre enfant a envie de devenir un petit génie de la science, s'il a entre 6 et 12 ans, n'hésitez pas à l'inscrire à ces stages organisés durant toutes les vacances par l'école de l'enfant Jésus située rue des Coquelets à Nivelles. Évidemment, il faut réserver 010 68 16 10, 010 68 16 10. Plus d'infos sur le site capscience.be, capscience.be. Il y a à Marche les Écossines un orchestre Oberbayern de réputation internationale et il propose sa soirée exceptionnelle le 1er août. Ce sera entre 21h et 2h. Mais il ne sera pas tout seul à se présenter puisqu'il y a aussi l'orchestre Das Tiroler Tanzorchester qui nous vient du Tirol comme son nom l'indique. Alors, si vous voulez passer une soirée géniale en dégustant différents types de bières, eh bien rendez-vous à cette soirée de l'Oberbayern marchois. Cette fête se déroule à la rue du Chemin de Fer à Marche les Écossines et sachez que c'est gratuit. Merci de nous avoir écoutés. À tout à l'heure.
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5: Bonjour tout le monde. Aujourd'hui, vendredi, nous fêtons Ignace de Loyola. Le proverbe « Le vieux chat aime les jeunes souris ». Les anniversaires nous arrivent avec Germain d'Anderlu qui fête ses 79 ans, Isabelle de Souvray ses 45 ans, Patricia de Binge ses 50 ans et Lisa de Toin, elle fête ses 40 ans.
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7: Bonjour à tous, Bélier, votre détermination est remarquable. Tant que votre objectif est réaliste, votre persévérance porte ses fruits. Taureau, vous avez beaucoup d'énergie. Veillez toutefois à ne pas laisser l'impatience ou la nervosité déborder sur vos proches. Gémeaux, vous multipliez les interrogations sans parvenir à trancher. À force d'analyser chaque possibilité, vous risquez de retarder vos décisions. Cancer, une nouvelle histoire d'amour se construit. Vous avancez sereinement et avez le sentiment que cette relation possède déjà de solides fondations. Lion, vous gérez vos finances avec intelligence. Vous savez parfaitement distinguer les dépenses utiles des petits plaisirs. Vierge, l'enthousiasme vous pousse à aller un peu trop vite. Que ce soit en amour ou dans un nouveau projet, prenez le temps de laisser les choses évoluer. Balance, votre relation repose sur une confiance mutuelle. Ce climat de sérénité renforce votre complicité et permet d'envisager l'avenir avec optimisme. Scorpion, une opportunité financière se présente. Elle vous permet de consolider votre sécurité matérielle. Sagittaire, votre vie sentimentale est favorisée. Une rencontre ou un nouvel élan amoureux pourrait transformer votre quotidien. Capricorne, votre sérieux, votre professionnalisme inspire confiance, on n'hésite pas à faire appel à vos compétences. Verseau, quelques tensions pourraient troubler votre vie de couple, mais vous gardez confiance. Poisson, la lune entre dans votre signe et insuffle un formidable regain d'énergie.

0: vos ambitions vous donnent envie d'aller plus loin que d'habitude. Je vous souhaite une excellente journée. À bientôt.
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0: Barabbas de Michel de Gelderode. Depuis, de nombreux spectacles ont été présentés. Et cette année, eh bien, on vous propose de découvrir Le songe d'une nuit d'été de William Shakespeare. Il faut savoir que depuis que ce festival existe, il a accueilli 750 000 spectateurs. Alors, si vous voulez plus d'infos et réserver votre place, sachez que c'est jusqu'au 15 août, tous les soirs. Vous allez sur le site deldiffusion.be, deldiffusion.be. Pour les 120 ans des bâtiments Gramme et de la maçonnerie du campus universitaire de Charleroi, une chasse au trésor Totemus a été créée. Comme fil conducteur, la chasse vous amène à rencontrer des personnages de Charleroi, des personnages emblématiques, comme par exemple Paul Pasteur ou encore Jules Destrée. Au fil des rues, vous découvrez les témoins architecturaux de cette période ainsi que d'autres plus récents chargés d'histoire locale et qui ont façonné le visage actuel de la ville de Charleroi. C'est proposé en partenariat avec la province de Hainaut. Vous voulez plus d'infos, vous allez sur le site totemus.com. Le festival Il est temps d'en rire, ça se passe au lac de Genneval, qui est un site absolument superbe. Alors pendant tout l'été, vous pourrez applaudir sur scène deux comédiens qui vont jouer 15 rôles différents avec un spectacle plein d'humour. Et puis il y a aussi des humoristes comme par exemple Laurence Bibot ou encore Véronique Gallo. Tout ça est à découvrir au lac de Genneval. Il y a aussi des spectacles pour les tout-petits. Plus d'infos, vous allez sur le site ilestemps.be, ilestemps.be, et c'est jusqu'au 4 septembre et c'est durant tout l'été. Nous sommes avec Lorraine Dumoulin qui est guide touristique pour la maison du tourisme de Thouin. Alors, on peut découvrir la Bille d'Aune. Dans quel état elle est ?
1: Elle est en ruine, mais c'est ce qui fait tout son charme, parce que c'est la plus belle des belles, de toute façon.
0: Alors ça, je n'en doute pas, évidemment.
1: Ah ben oui, évidemment, ça c'est... aujourd'hui, l'abbaye d'Aune, on attend les travaux, donc il est probable que cette saison touristique-ci, vous rencontriez, si vous venez nous voir, mais des grues, des travaux, parce qu'elle se fait belle, encore plus belle, pour les années à venir, et pour qu'on puisse encore la garder quelques années.
0: Oui, c'est vrai qu'à un moment donné, on m'avait dit que c'était un peu dangereux, parce que bon, les travaux sont indispensables.
1: Ah oui, ben oui, elle souffre vraiment du temps. Elle est quand même là. Les bâtiments que l'on voit, certains, c'est du 16e, du 18e siècle. Ils ont subi des incendies. Le temps, tout simplement, qui fait son œuvre. Et donc, il est temps de la prendre en charge, effectivement.
0: Enfin, il y a la carrosserie. On peut là se réconforter, hein, tout près, là, pour aller boire un verre.
1: Ah oui, la salle de traiteur est toujours là, évidemment. Et puis, vous avez tout le recal. La brasserie aussi de l'abbaye d'Aune, qui est juste au-dessus. Où effectivement on peut aller prendre un verre, et là les bâtiments sont en meilleur état, effectivement.
0: Je vous souhaite une bonne journée.

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1: Bonjour tout le monde, aujourd'hui vendredi, nous fêtons Ignace de Loyola. Le proverbe, le vieux chat aime les jeunes souris. Les anniversaires nous arrivent avec Germain d'Anderlu qui fête ses 79 ans, Isabelle de Souvray ses 45 ans, Patricia de Binge ses 50 ans et Lisa de Toin, elle fête ses 40 ans.
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3: Bonjour à tous, Bélier, votre détermination est remarquable. Tant que votre objectif est réaliste, votre persévérance porte ses fruits. Taureau, vous avez beaucoup d'énergie, veillez toutefois à ne pas laisser l'impatience ou la nervosité déborder sur vos proches. Gémeaux, vous multipliez les interrogations sans parvenir à trancher. À force d'analyser chaque possibilité, vous risquez de retarder vos décisions. Cancer, une nouvelle histoire d'amour se construit. Vous avancez sereinement et avez le sentiment que cette relation possède déjà de solides fondations. Lion, vous gérez vos finances avec intelligence. Vous savez parfaitement distinguer les dépenses utiles des petits plaisirs. Vierge, l'enthousiasme vous pousse à aller un peu trop vite. Que ce soit en amour ou dans un nouveau projet, prenez le temps de laisser les choses évoluer. Balance, votre relation repose sur une confiance mutuelle. Ce climat de sérénité renforce votre complicité et permet d'envisager l'avenir avec optimisme. Scorpion, une opportunité financière se présente. Elle vous permet de consolider votre sécurité matérielle. Sagittaire, votre vie sentimentale est favorisée. Une rencontre ou un nouvel élan amoureux pourrait transformer votre quotidien. Capricorne, votre sérieux, votre professionnalisme inspire confiance, on n'hésite pas à faire appel à vos compétences. Verseau, quelques tensions pourraient troubler votre vie de couple, mais vous gardez confiance. Poisson, la lune entre dans votre signe et insuffle un formidable regain d'énergie. Vos ambitions vous donnent envie d'aller plus loin que d'habitude. Je vous souhaite une excellente journée, à bientôt.
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8: Édith Piron, bonjour. L'info de votre région, c'est sur Radio Bonheur. On visite le musée communal de Nivelles, non loin de la collégiale. À

C'est un musée que je vous invite à découvrir. L'Office du tourisme organise régulièrement des balades. Plus d'infos sur tourisme-nivelles.be, tourisme-nivelles.be. On vous invite à découvrir la carrière d'Aubourg durant les vacances. Plusieurs dates sont prévues et c'est proposé par la Maison des sciences de la vie et de la terre. C'est l'occasion de découvrir un écosystème rare, une faune et une flore tout à fait exceptionnelles. C'est pour tous les publics. Comme je vous le disais, plusieurs dates sont prévues. Pour en savoir un petit peu plus, vous allez sur le site msvt.be, msvt.be. Vous voulez vous imprégner de culture japonaise, alors sachez qu'à Peridaisa, non seulement il y a des animaux, mais aussi de superbes espaces verts. Il y a notamment une reproduction des paysages japonais. Un parcours invite les visiteurs à explorer les quatre grandes îles du Japon qui sont Hokkaido, Honshu, Kyushu et Shikoku. Chacune de ces îles est représentée avec son climat, sa végétation et sa faune spécifique et offre ainsi une expérience immersive et éducative. C'est donc à découvrir à Peridaisa. Et c'est jusqu'au 30 mai 2027, donc vous avez le temps de le découvrir. Vous aimez les véhicules anciens, bien vous allez être de gros gâtés parce que le dimanche 9 août à Binche, de 10h à 18h, la Grand Place accueillera de belles voitures anciennes pour le plus grand plaisir des passionnés et des curieux. À cette occasion, l'Office du tourisme de Binche propose aux propriétaires de voitures anciennes et aux visiteurs des tickets combinés. Alors plusieurs formules avec repas existent. Vous voulez plus d'infos, vous allez sur le site binchetourisme.be, binchetourisme.be. Je vous rappelle la date, c'est le 9 août. Eddie Piron, je vous souhaite une bonne journée sur Radio Bonheur.

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1: 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Les anniversaires nous arrivent avec Germain d'Anderlu qui fête ses 79 ans, Isabelle de Souvray ses 45 ans, Patricia de Binge ses 50 ans et Lisa de Toin, elle fête ses 40 ans.
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3: Bonjour à tous, Bélier, votre détermination est remarquable. Tant que votre objectif est réaliste, votre persévérance porte ses fruits. Taureau, vous avez beaucoup d'énergie, veillez toutefois à ne pas laisser l'impatience ou la nervosité déborder sur vos proches. Gémeaux, vous multipliez les interrogations sans parvenir à trancher. À force d'analyser chaque possibilité, vous risquez de retarder vos décisions. Cancer, une nouvelle histoire d'amour se construit. Vous avancez sereinement et avez le sentiment que cette relation possède déjà de solides fondations. Lion, vous gérez vos finances avec intelligence. Vous savez parfaitement distinguer les dépenses utiles des petits plaisirs. Vierge, l'enthousiasme vous pousse à aller un peu trop vite. Que ce soit en amour ou dans un nouveau projet, prenez le temps de laisser les choses évoluer. Balance, votre relation repose sur une confiance mutuelle. Ce climat de sérénité renforce votre complicité et permet d'envisager l'avenir avec optimisme. Scorpion, une opportunité financière se présente. Elle vous permet de consolider votre sécurité matérielle. Sagittaire, votre vie sentimentale est favorisée. Une rencontre ou un nouvel élan amoureux pourrait transformer votre quotidien. Capricorne, votre sérieux, votre professionnalisme inspire confiance, on n'hésite pas à faire appel à vos compétences. Verseau, quelques tensions pourraient troubler votre vie de couple, mais vous gardez confiance. Poisson, la lune entre dans votre signe et insuffle un formidable regain d'énergie. Vos ambitions vous donnent envie d'aller plus loin que d'habitude. Je vous souhaite une excellente journée, à bientôt.
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5: 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David Brusselmann.
6: Bonjour à tous. L'inflation est repartie à la hausse en juillet et atteint 3,56% contre 3,4% un mois plus tôt. Elle était cependant encore de 4,08% en mai, selon les dernières données publiées ce jeudi par Statbel. En ce qui concerne l'énergie, l'inflation s'établit à 10,59% ce mois-ci, contre 10,31% en juin et 11,20% en mai. Pour l'électricité, l'inflation se situe actuellement à 7,9% contre 6,2% le mois dernier. Pour le gaz naturel, l'inflation passe de 11,7% le mois dernier à 10,3% ce mois-ci. Le prix du gaz naturel baisse de 1,7% par rapport au mois précédent et celui de l'électricité augmente de 2,7%. Les carburants ont coûté 17,4% de plus qu'en juillet de l'année dernière et ont augmenté de 1,2% ce mois-ci par rapport au mois précédent. L'inflation des services passe de 5,10%.

annuelles sont les solutions de stockage externe, disques durs, clés USB, cartes SD, les forfaits touristiques, les carburants, diesel et essence, les médicaments et les billets d'avion. Les smartphones ont eux vu leur prix baisser par rapport à l'an dernier, tout comme les batteries externes, les télévisions et les fruits et légumes. En juillet, l'indice des prix à la consommation a augmenté de 0,65 points, soit de 0,63% pour atteindre 103,60 points contre 102,95 points en juin. Un pompier de la zone de secours du Brabant Wallon est décédé hier matin dans un accident survenu lors d'une intervention à Senef. Appelé pour une voiture en feu sur une bretelle d'autoroute, la caserne de Nivelles a envoyé deux équipes sur place, une autopompe et un véhicule de balisage. En effectuant une manœuvre, l'un des pompiers a heurté son collègue qui n'a pas survécu. La victime, sergent au sein de la caserne de Nivelles, allait avoir 60 ans et était un pompier très expérimenté, titulaire du brevet de plongée, a indiqué Philippe Filleul, le commandant des pompiers du Brabant Wallon. Son départ laisse un vide immense au sein de notre zone de secours et dans le cœur de tous ceux qui ont eu la chance de le connaître. C'est ce qu'on peut lire sur le compte Facebook de la zone. Un registre de condoléances sera ouvert ce samedi à la caserne de Nivelles. Un préavis de grève qui prend effet à partir du 12 août a été déposé par l'organisation syndicale des contrôleurs aériens de l'aéroport de Charleroi, a indiqué hier Skies, l'opérateur chargé du contrôle du trafic aérien. Les syndicats représentant les contrôleurs aériens du Brussels-South Charleroi Airport réclament une augmentation de 60% de l'indemnité liée aux services de nuit. Elle dépasserait dès lors 1 000 euros par service de nuit et par contrôleur aérien, précise Skies. Le prestataire belge de services de navigation aérienne détaille que l'aéroport de Charleroi est fermé entre 23h et 6h. Les mouvements de nuit y sont exceptionnels. Il s'agit en moyenne de 2 vols par nuit, chaque fois des appareils retardés basés à Charleroi. Une réunion de conciliation est déjà prévue ce vendredi. La direction entame cette procédure avec la ferme volonté d'éviter toute perturbation pour les passagers, les compagnies aériennes et l'aéroport. Cette procédure de conciliation suspend les actions syndicales annoncées, précise encore Skies, qui appelle toutes les parties à donner une réelle chance à la conciliation. Ce vendredi, le ciel sera partagé entre belles éclaircies et passages nuageux. Le temps restera généralement sec et agréable sur l'ensemble du pays. Les températures maximales seront de 29 degrés. On referme ici ce bulletin d'info. Passez une excellente journée. À notre écoute.

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1: Bonjour tout le monde, aujourd'hui vendredi, nous fêtons Ignace de Loyola, le proverbe « Le vieux chat aime les jeunes souris ». Les anniversaires nous arrivent avec Germain d'Anderlu qui fête ses 79 ans, Isabelle de Souvray ses 45 ans, Patricia de Binge ses 50 ans et Lisa de Toin, elle fête ses 40 ans.
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3: Bonjour à tous, Bélier, votre détermination est remarquable. Tant que votre objectif est réaliste, votre persévérance porte ses fruits. Taureau, vous avez beaucoup d'énergie, veillez toutefois à ne pas laisser l'impatience ou la nervosité déborder sur vos proches. Gémeaux, vous multipliez les interrogations sans parvenir à trancher. À force d'analyser chaque possibilité, vous risquez de retarder vos décisions. Cancer, une nouvelle histoire d'amour se construit. Vous avancez sereinement et avez le sentiment que cette relation possède déjà de solides fondations. Lion, vous gérez vos finances avec intelligence. Vous savez parfaitement distinguer les dépenses utiles des petits plaisirs. Vierge, l'enthousiasme vous pousse à aller un peu trop vite. Que ce soit en amour ou dans un nouveau projet, prenez le temps de laisser les choses évoluer. Balance, votre relation repose sur une confiance mutuelle. Ce climat de sérénité renforce votre complicité et permet d'envisager l'avenir avec optimisme. Scorpion, une opportunité financière se présente. Elle vous permet de consolider votre sécurité matérielle. Sagittaire, votre vie sentimentale est favorisée. Une rencontre ou un nouvel élan amoureux pourrait transformer votre quotidien. Capricorne, votre sérieux, votre professionnalisme inspire confiance, on n'hésite pas à faire appel à vos compétences. Verseau, quelques tensions pourraient troubler votre vie de couple, mais vous gardez confiance. Poisson, la lune entre dans votre signe et insuffle un formidable regain d'énergie. Vos ambitions vous donnent envie d'aller plus loin que d'habitude. Je vous souhaite une excellente journée, à bientôt.
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7: Bonjour à tous, les logopèdes pourront organiser dès le 1er septembre des consultations par vidéo. La mesure a été annoncée en mai dernier par le ministre fédéral de la Santé, Frank Vandenbrouck. Les médecins étaient déjà autorisés à pratiquer des téléconsultations depuis la pandémie de Covid-19, alors que les kinésithérapeutes et les sages-femmes peuvent proposer ce type de rendez-vous depuis le 1er juillet dernier. Avant toute consultation virtuelle, le premier rendez-vous avec un logopède devra obligatoirement se faire de manière physique. Le nombre de téléconsultations consécutives est ensuite plafonné à 10 au maximum. Ces rendez-vous par vidéo ne seront pas autorisés pour les enfants de moins de 4 ans. Par ailleurs, les séances d'évaluation, les séances de bilan et les séances collectives doivent également se dérouler en présentiel. Pour les soignants, cela conduira à moins de no-show, c'est-à-dire lorsqu'on ne vient pas à son rendez-vous. Pour les patients, cela permettra un meilleur suivi. Les soins ne seront pas interrompus par des agendas chargés et des déplacements difficiles, a précisé le ministre Vandenbrouck. Un pompier de la zone de secours du Brabant Wallon est décédé hier matin dans un accident survenu lors d'une intervention à Senef. Appelé pour une voiture en feu sur une bretelle d'autoroute, la caserne de Nivelles a envoyé deux équipes sur place, une autopompe et un véhicule de balisage. En effectuant une manœuvre, l'un des pompiers a heurté son collègue qui n'a pas survécu. La victime, sergent au sein de la caserne de Nivelles, allait avoir 60 ans et était un pompier très expérimenté, titulaire du brevet de plongée, a indiqué Philippe Filleul, le commandant des pompiers du Brabant Wallon. Son

hier Skies, l'opérateur chargé du contrôle du trafic aérien, les syndicats représentant les contrôleurs aériens du Brussels-Sousse-Charleroi Airport réclament une augmentation de 60% de l'indemnité liée aux services de nuit. Elle dépasserait dès lors 1 000 euros par service de nuit et par contrôleur aérien, précise Skies. Le prestataire belge de services de navigation aérienne détaille que l'aéroport de Charleroi est fermé entre 23h et 6h. Les mouvements de nuit y sont exceptionnels. Il s'agit en moyenne de 2 vols par nuit, chaque fois des appareils retardés basés à Charleroi. Une réunion de conciliation est déjà prévue ce vendredi. La direction entame cette procédure avec la ferme volonté d'éviter toute perturbation pour les passagers, les compagnies aériennes et l'aéroport. Cette procédure de conciliation suspend les actions syndicales annoncées, précise encore Skies, qui appelle toutes les parties à donner une réelle chance à la conciliation. Ce vendredi, le ciel sera partagé entre belles éclaircies et passages nuageux. Le temps restera généralement sec et agréable sur l'ensemble du pays. Les températures maximales seront de 29 degrés. On referme ici ce bulletin d'info. Passez une excellente journée. À notre écoute.

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2: Bonjour tout le monde, aujourd'hui vendredi, nous fêtons Ignace de Loyola, le proverbe « le vieux chat aime les jeunes souris ». Les anniversaires nous arrivent avec Germain d'Anderlu qui fête ses 79 ans, Isabelle de Souvray ses 45 ans, Patricia de Binge ses 50 ans et Lisa de Toin, elle fête ses 40 ans.
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4: Bonjour à tous, Bélier, votre détermination est remarquable. Tant que votre objectif est réaliste, votre persévérance porte ses fruits. Taureau, vous avez beaucoup d'énergie, veillez toutefois à ne pas laisser l'impatience ou la nervosité déborder sur vos proches. Gémeaux, vous multipliez les interrogations sans parvenir à trancher. À force d'analyser chaque possibilité, vous risquez de retarder vos décisions. Cancer, une nouvelle histoire d'amour se construit. Vous avancez sereinement et avez le sentiment que cette relation possède déjà de solides fondations. Lion, vous gérez vos finances avec intelligence. Vous savez parfaitement distinguer les dépenses utiles des petits plaisirs. Vierge, l'enthousiasme vous pousse à aller un peu trop vite. Que ce soit en amour ou dans un nouveau projet, prenez le temps de laisser les choses évoluer. Balance, votre relation repose sur une confiance mutuelle. Ce climat de sérénité renforce votre complicité et permet d'envisager l'avenir avec optimisme. Scorpion, une opportunité financière se présente. Elle vous permet de consolider votre sécurité matérielle. Sagittaire, votre vie sentimentale est favorisée. Une rencontre ou un nouvel élan amoureux pourrait transformer votre quotidien. Capricorne, votre sérieux, votre professionnalisme inspire confiance. On n'hésite pas à faire appel à vos compétences. Verseau, quelques tensions pourraient troubler votre vie de couple, mais vous gardez confiance. Poisson, la lune entre dans votre signe et insuffle un formidable regain d'énergie. Vos ambitions vous donnent envie d'aller plus loin que d'habitude. Je vous souhaite une excellente journée. À bientôt.
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4: Bonjour à tous. La biscuiterie belge Delacre et son homologue française Michel et Augustin, toutes deux sous le giron du groupe Ferrero, vont fusionner au sein d'une même société. C'est ce qu'ont révélé le média spécialisé Gondola et le quotidien économique L'Écho. Selon un porte-parole de Fine Biscuits Company Group, société belge affiliée au groupe Ferrero, l'objectif de cette fusion par absorption n'est pas de fusionner les marques, mais de rapprocher les entreprises afin que Michel et Augustin puissent bénéficier des expertises de Fine Biscuits Company en matière d'innovation, de développement des marques, de marketing et de développement commercial. Les deux marques continueront d'exister séparément. Michel et Augustin, créés en 2004 en France, ne possèdent pas d'usine propre mais pourraient ainsi bénéficier des usines de Delacre à Verviers et à Nieppe dans le nord de la France. Le groupe Ferraro précise que pour l'instant, Fine Biscuits Company n'envisage pas de transférer la production de la marque française en Belgique. Un pompier de la zone de secours du Brabant Wallon est décédé hier matin dans un accident survenu lors d'une intervention à Senef. Appelé pour une voiture en feu sur une bretelle d'autoroute, la caserne de Nivelles a envoyé deux équipes sur place, une autopompe et un véhicule de balisage. En effectuant une manœuvre, l'un des pompiers a heurté son collègue qui n'a pas survécu. La victime, sergent au sein de la caserne de Nivelles, allait avoir 60 ans et était un pompier très expérimenté, titulaire du brevet de plongée, a indiqué Philippe Filleul, le commandant des pompiers du Brabant Wallon. Son départ laisse un vide immense au sein de notre zone de secours et dans le cœur de tous ceux qui ont eu la chance de le connaître. C'est ce qu'on peut lire sur le compte Facebook de la zone. Un registre de condoléances sera ouvert ce samedi à la caserne de Nivelles. Un préavis de grève qui prend effet à partir du 12 août a été déposé par l'organisation syndicale des contrôleurs aériens de l'aéroport de Charleroi, a indiqué hier Skies, l'opérateur chargé du contrôle du trafic aérien. Les syndicats représentant les contrôleurs aériens du Brussels-South Charleroi Airport réclament une augmentation de 60% de l'indemnité liée au service

réunion de conciliation est déjà prévue ce vendredi. La direction entame cette procédure avec la ferme volonté d'éviter toute perturbation pour les passagers, les compagnies aériennes et l'aéroport. Cette procédure de conciliation suspend les actions syndicales annoncées, précise encore SKAIS, qui appelle toutes les parties à donner une réelle chance à la conciliation. Ce vendredi, le ciel sera partagé entre belles éclaircies et passages nuageux. Le temps restera généralement sec et agréable sur l'ensemble du pays. Les températures maximales seront de 29 degrés. On referme ici ce bulletin d'info. Passez une excellente journée. À notre écoute.

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1: Bonjour tout le monde, aujourd'hui vendredi, nous fêtons Ignace de Loyola, le proverbe « le vieux chat aime les jeunes souris ». Les anniversaires nous arrivent avec Germain d'Anderlu qui fête ses 79 ans, Isabelle de Souvray ses 45 ans, Patricia de Binge ses 50 ans et Lisa de Toin, elle fête ses 40 ans.
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3: Bonjour à tous, Bélier, votre détermination est remarquable. Tant que votre objectif est réaliste, votre persévérance porte ses fruits. Taureau, vous avez beaucoup d'énergie. Veillez toutefois à ne pas laisser l'impatience ou la nervosité déborder sur vos proches. Gémeaux, vous multipliez les interrogations sans parvenir à trancher. À force d'analyser chaque possibilité, vous risquez de retarder vos décisions. Cancer, une nouvelle histoire d'amour se construit. Vous avancez sereinement et avez le sentiment que cette relation possède déjà de solides fondations. Lion, vous gérez vos finances avec intelligence. Vous savez parfaitement distinguer les dépenses utiles des petits plaisirs. Vierge, l'enthousiasme vous pousse à aller un peu trop vite. Que ce soit en amour ou dans un nouveau projet, prenez le temps de laisser les choses évoluer. Balance, votre relation repose sur une confiance mutuelle. Ce climat de sérénité renforce votre complicité et permet d'envisager la avec optimisme. Scorpion, une opportunité financière se présente. Elle vous permet de consolider votre sécurité matérielle. Sagittaire, votre vie sentimentale est favorisée. Une rencontre ou un nouvel élan amoureux pourrait transformer votre quotidien. Capricorne, votre sérieux, votre professionnalisme inspire confiance. On n'hésite pas à faire appel à vos compétences. Verseau, quelques tensions pourraient troubler votre vie de couple, mais vous gardez confiance. Poisson, la lune entre dans votre signe et insuffle un formidable regain d'énergie. Vos ambitions vous donnent envie d'aller plus loin que d'habitude. Je vous souhaite une excellente journée. À bientôt.
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5: Eddy Perron, bonjour, c'est l'heure de s'informer sur Radio Bonheur. Allez, on va faire un petit tour du côté de Nivelles, faire un peu de tourisme et découvrir la Tour Simone. Au Moyen-Âge, Nivelles était entourée d'une enceinte, une puissante muraille de 2,50 m d'épaisseur. Il y avait au total 9 tours autour de Nivelles. Malheureusement, il n'en reste plus qu'une. Elle a été reconnue comme monument exceptionnel et classée en 1950, puis elle a été reprise par la ville en 1958. Et puis, depuis pas mal de temps, on peut la découvrir dans le cadre de visites touristiques proposées par l'Office du Tourisme. Vous voulez plus d'infos, vous allez sur le site tourisme-nivelles.be, tourisme-nivelles.be. La Louvière plage en plein centre-ville, c'est en juillet et en août, il y a des transats, une ambiance de vacances, des animations, des concerts, des soirées DJ, des rendez-vous pour la famille, c'est un endroit incontournable. Vous voulez plus d'infos, vous allez sur le site lalouvière-centre-ville.com, lalouvière-centre-ville.com. Allez, on va découvrir les confréries à Tubize. Organisées le 23 août, la journée annuelle des confréries rassemble une cinquantaine de confréries culinaires wallonnes et bruxelloises, une façon de découvrir ou de redécouvrir de nombreux plats, boissons ou ingrédients locaux. Vous voulez plus d'infos, vous allez sur le site jacques26.be, jac26.be. Vous voulez découvrir le beach soccer, c'est-à-dire le football de plage? Eh bien, sachez que le centre sportif de la rue des Marronniers à Pérouet proposera un tournoi de dimension européenne du 14 au 16 août. Vous pourrez découvrir le beach soccer, mais sachez qu'il y aura aussi d'autres activités, hein, notamment un village solidaire ou encore un espace pétanque. Alors, vous voulez découvrir le beach soccer, mais aussi la commune de Pérouet? Eh bien, rendez-vous au centre sportif rue des Marronniers numéro 17 à Pérouet. Pas besoin de réserver, c'est du 14 au 16 août. Je vous souhaite de bons moments sur Radio Bonheur.

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1: 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Les anniversaires nous arrivent avec Germain d'Anderlu qui fête ses 79 ans, Isabelle de Souvray ses 45 ans, Patricia de Binge ses 50 ans et Lisa de Toin, elle fête ses 40 ans.
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3: Bonjour à tous, Bélier, votre détermination est remarquable. Tant que votre objectif est réaliste, votre persévérance porte ses fruits. Taureau, vous avez beaucoup d'énergie. Veillez toutefois à ne pas laisser l'impatience ou la nervosité déborder sur vos proches. Gémeaux, vous multipliez les interrogations sans parvenir à trancher. À force d'analyser chaque possibilité, vous risquez de retarder vos décisions. Cancer, une nouvelle histoire d'amour se construit. Vous avancez sereinement et avez le sentiment que cette relation possède déjà de solides fondations. Lion, vous gérez vos finances avec intelligence. Vous savez parfaitement distinguer les dépenses utiles des petits plaisirs. Vierge, l'enthousiasme vous pousse à aller un peu trop vite. Que ce soit en amour ou dans un nouveau projet, prenez le temps de laisser les choses évoluer. Balance, votre relation repose sur une confiance mutuelle. Ce climat de sérénité renforce votre complicité et permet d'envisager l'avenir avec optimisme. Scorpion, une opportunité financière se présente. Elle vous permet de consolider votre sécurité matérielle. Sagittaire, votre vie sentimentale est favorisée. Une rencontre ou un nouvel élan amoureux pourrait transformer votre quotidien. Capricorne, votre sérieux, votre professionnalisme inspire confiance, on n'hésite pas à faire appel à vos compétences. Verseau, quelques tensions pourraient troubler votre vie de couple, mais vous gardez confiance. Poisson, la lune entre dans votre signe et insuffle un formidable regain d'énergie. Vos ambitions vous donnent envie d'aller plus loin que d'habitude. Je vous souhaite une excellente journée, à bientôt.
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4: Eddy Piron, j'espère que vous allez bien. Bienvenue sur Radio Bonheur, c'est l'heure de s'informer.
5: Nous sommes avec Laurence Grégoire, la directrice de l'atelier 642 situé à Marcinelle, à la rue des Lessiennes, et elle propose ce qu'on appelle des séances de flamenco, plus exactement des tables à hautes de flamenco, finalement dans une petite salle. C'est très intimiste ces spectacles?
6: Oui, c'est très intimiste. Alors le principe, c'est qu'on soit dans un espace effectivement restreint où le public est très très proche des protagonistes, très très proche des artistes, et comme c'est une danse qui vibre énormément, mais en fait on a vraiment le plancher qui tremble de par leurs prestations, et il y a cette proximité qui fait qu'on a vraiment aussi la connexion avec l'intensité de leur regard, avec la sueur, avec l'intensité du mouvement, et donc c'est particulièrement impressionnant. Alors oui, on est dans un petit lieu, mais on est quand même une petite centaine autour d'eux. Et voilà, un peu serré, il y a un petit bar, c'est très cosy, c'est très, c'est parfois même un côté kitsch un peu dans la décoration, mais ça fait tout le charme du lieu, avec tous ces petits éclairages, ces petites loupiottes. Et
5: puis vous avez des artistes étrangers qui viennent volontiers se perdre à la rue des Lessiennes à Marcinelle.
6: Effectivement, donc c'est une chance, mais un petit miracle, mais rien. Un petit miracle n'arrive jamais seul, dit-on, et donc avec l'énergie que nous déployons, on parvient à mettre ces concerts en place, et les artistes reviennent vraiment volontiers, ou on en découvre d'autres, ou alors ils décident de travailler avec un autre ensemble, et donc moi je découvre encore un tas d'artistes que je n'ai jamais vus, mais qui sont enchantés de passer par ici, et qui d'ailleurs font souvent la fin de nuit ou la fin de soirée tardivement pour nous accompagner.
5: Ils découvrent cette spécialité typiquement carolo. Vous voulez davantage de renseignements, parce qu'il y a des cours aussi, hein, plein de trucs, hein. Vous allez sur le site atelier642.com, atelier642.com. Le Game, c'est un endroit situé à la chaussée de Louvain à Wavre, et on vous propose des activités intéressantes, notamment un Space Game 3.0. Alors le principe, c'est d'essayer de résoudre un meurtre. Un riche hôtelier est retrouvé mort en plein jour, tué dans son propre hôtel. Qui a ce meurtre brutal sur la conscience? Pourquoi et comment est-ce arrivé? Vous entrez dans un monde virtuel pour trouver des indices, résoudre des énigmes épicées et résoudre le mystère. Alors si cet Escape Game 3.0 vous intéresse, eh bien vous n'hésitez pas à vous inscrire au 0489 55 27 23. 0489 55 27 23. C'est une activité qui se déroule toute l'année. Vous voulez plus d'infos, vous allez sur le site le-game.be. le-game.be.
4: Parlons des arts de la rue à Chassepierre. C'est à

On file au château de Belœil avec un spectacle familial et immersif. Cette année, le château de Belœil se transforme en livre de la jungle. Il s'agit d'un spectacle librement adapté de l'œuvre de Rudyard Kipling. Une centaine d'artistes, des comédiens, des acrobates, des danseurs, des jongleurs de feu, eh bien plongent petits et grands dans une ambiance féerique au cœur de décors spectaculaires. Alors si vous voulez réserver votre place, n'hésitez pas à aller sur le site lelivredelajungle.nocturnal.be, lelivredelajungle.nocturnal.be, et sachez que c'est ouvert jusqu'au 16 août. Amusez-vous à l'écoute de votre radio préférée. Bonne journée.

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4: Bonjour à tous. Dans l'affaire des tueurs du Brabant wallon, les résultats des comparaisons ADN effectuées à la suite des prélèvements réalisés en France à la fin du mois de mai sont négatifs, a indiqué hier le parquet fédéral au journal Le Soir. Ces prélèvements avaient été effectués lors de trois exhumations judiciaires réalisées le 27 mai dans un cimetière de Charleville-Mézières dans le cadre d'une demande de la justice belge visant à vérifier une piste française dans le dossier non élucidé des tueries du Brabant qui ont coûté la vie à 28 personnes entre 1982 et 1985. Ces actes d'enquête avaient été ordonnés fin 2025 par la Cour d'appel de Mons à la demande de plusieurs parties civiles afin de vérifier la piste jusque-là négligée des frères Xavier et Thierry Slimane, deux figures du grand banditisme dans les Ardennes il y a 40 ans, tous deux aujourd'hui décédés. Cette démarche faisait suite à l'annonce en juin 2024 par le parquet fédéral qu'il ne mènerait plus aucune investigation de sa propre initiative dans ce dossier, tout en laissant la possibilité aux parties civiles de réclamer d'autres actes d'enquête. Les résultats négatifs fragilisent aujourd'hui la piste française et avec elle les espoirs de faire toute la lumière sur ces crimes. Contacté par Le Soir, l'avocat de plusieurs parties civiles, Patrick Ramel, a dit ne pas avoir été informé directement par la justice de ses résultats, mais il entend poursuivre le combat. Un pompier de la zone de secours du Brabant wallon est décédé hier matin dans un accident survenu lors d'une intervention à Senef. Appelé pour une voiture en feu sur une bretelle d'autoroute, la caserne de Nivelles a envoyé deux équipes sur place, une autopompe et un véhicule de balisage. En effectuant une manœuvre, l'un des pompiers a heurté son collègue qui n'a pas survécu. La victime, sergent au sein de la caserne de Nivelles, allait avoir 60 ans et était un pompier très expérimenté, titulaire du brevet de plongée, a indiqué Philippe Filleul, le commandant des pompiers du Brabant wallon. Son départ laisse un vide immense au sein de notre zone de secours et dans le cœur de tous ceux qui ont eu la chance de le connaître. C'est ce qu'on peut lire sur le compte Facebook de la zone. Un registre de condoléances sera ouvert ce samedi à la caserne de Nivelles. Un préavis de grève qui prend effet à partir du 12 août a été déposé par l'organisation syndicale des contrôleurs aériens de l'aéroport de Charleroi, a indiqué hier Skies, l'opérateur chargé du contrôle du trafic aérien. Les syndicats représentant les contrôleurs aériens du Brussels-Sos Charleroi Airport réclament une augmentation de 60% de l'indemnité liée au service de nuit. Elle dépasserait dès lors 1 000 euros par service de nuit et par contrôleur aérien, précise Skies. Le prestataire belge de services de navigation aérienne détaille que l'aéroport de Charleroi est fermé entre 23h et 6h. Les mouvements de nuit y sont exceptionnels. Il s'agit en moyenne de 2 vols par nuit, chaque fois des appareils retardés basés à Charleroi. Une réunion de conciliation est déjà prévue ce vendredi. La direction entame cette procédure avec la ferme volonté d'éviter toute perturbation pour les passagers, les compagnies aériennes et l'aéroport. Cette procédure de conciliation suspend les actions syndicales annoncées, précise encore Skies, qui appelle toutes les parties à donner une réelle chance à la conciliation. Ce vendredi, le ciel sera partagé entre belles éclaircies et passages nuageux. Le temps restera généralement sec et agréable sur l'ensemble du pays. Les températures maximales seront de 29 degrés. On referme ici ce bulletin d'info. Passez une excellente journée. À notre écoute.

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6: Eddy Piron, bonjour. Allez, je vais vous parler du bois de Colfontaine dans le Borinage. Le bois de Colfontaine fut au XIIIe siècle propriété conjointe du chapitre de Sainte-Waudru et de la famille de Fontaine, dont un des fils, Nicolas ou Collard de Fontaine, devint évêque de Cambrai, ce qui pourrait être l'origine du nom. Cette belle et légendaire forêt fait partie de l'actuelle forêt des Ardennes, qui reste un des vestiges de l'antique et imposante forêt charbonnière qui couvrait notre pays. C'est un véritable poumon du Borinage. C'est à découvrir quand vous voulez, tout au long de l'année, aussi bien en hiver qu'en été, qu'au printemps, qu'en automne. C'est chatoyant, c'est beau à voir et toutes ces informations que je vous ai données, eh bien, j'ai pu les collecter sur un superbe site que je vous invite à visiter, patrimoinedecolfontaine.be, patrimoinedecolfontaine.be. Un musée à découvrir, le musée Armand Pellegrin qui est situé à Hélecine en Brabant Wallon et il propose jusqu'au 13 septembre une exposition intitulée Memoria et une exposition consacrée aux souvenirs d'Hélecine au temps du baby boom. Alors le musée Pellegrin est situé rue du Moulin numéro 15 à Hélecine. Vous voulez plus d'infos, eh bien vous allez sur le site muséearmandpellegrin.be ou vous appelez au 019 65 69 90 019 65 69 90. Le musée d'histoire est situé au domaine de Chevetogne, à la rue des Pirchamps, et le 4 août, il y aura notamment la fabrique à histoire. Le musée des histoires se déroule dans la nature. Depuis les greniers du château, vous plongez dans l'univers des plus beaux récits de l'enfance et vous vivez des aventures dont vous êtes le héros. Vous voulez en savoir un petit peu plus? Je vous rappelle donc que c'est le 4 août. Vous allez sur le site domaine-de-chevetogne.be, domaine-de-chevetogne.be. On file dans le Brabant Wallon et plus particulièrement à Lannes. Vous habitez Lannes et vous avez une idée pour votre commune, eh bien tentez votre chance et participez à la nouvelle édition du budget participatif. 15 000 euros seront affectés à un projet d'intérêt général pour Lannes. Le budget participatif permet aux associations de Lannes et aux comités de quartier de s'impliquer activement dans l'aménagement et l'amélioration de leur cadre de vie. Vous avez un projet, une idée intéressante, eh bien n'hésitez pas à prendre contact avec la commune de Lannes. Attention, votre projet doit être déposé avant le 31 août. Vous appelez au 02 634 05 30, 02 634 05 30. Je vous souhaite une bonne après-midi.

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6: Eddy Piron, l'heure de s'informer sur Radio Bonheur. Comme chaque année, Place aux Artistes, c'est une initiative de la province du Brabant portée par l'association Le 38, s'installe au cœur des villages. Le 22 août, les amis de Bouzeval vous convient au concert que proposera Victorine Meurice. Ça se passe donc à la chapelle du Triochène, située rue Triochène à Bouzeval. Née en 2010, Victorine Meurice est une jeune violoniste wallonnoise suivie par le professeur Shirley Laub au Conservatoire Royal de Bruxelles. C'est du solide. Fascinée par la musique depuis toute petite, elle commence les cours de violon à 4 ans. Victorine joue sur un violon Jean-Baptiste Vuillaume de 1869, généralement prêté par la fondation Arthur Grumio. Donc c'est du solide. Évidemment, il est préférable de réserver. Pour ça, vous allez sur le site le38.be. Le38.be, je vous rappelle, c'est le 22 août. Vous savez qu'on peut se balader en paddle sur la Sambre. Eh bien oui, le stand-up paddle sur la Sambre permet de découvrir Charleroi autrement. Il y a des balades encadrées, le tarif tourne autour de 50€, mais ça vaut vraiment la peine. Les sorties se font généralement en petits groupes sur réservation. Certaines formules proposent même une immersion dans des zones industrielles abandonnées. Vous voulez plus d'infos, vous allez sur le site tourdumondeenbelgique.be, tourdumondeenbelgique.be. Vous aimez la musique classique et le patrimoine? Eh bien, le Festival Mauzan, Festival de musique classique, est un festival fait pour vous. Le 9 août, il sera à l'abbatiale d'Astière par-delà, à la rue Moussia à Astière. C'est l'occasion de découvrir un quintet constitué notamment de violoncelles et de violons. Un quintet qui vous proposera notamment des œuvres de Brahms ou encore de Dvorak. Vous voulez plus d'infos? Vous allez sur le site etemauzan.be. Etemauzan.be, je vous rappelle, ça se passe le 9 août à l'abbatiale d'Astière par-delà. Il est préférable de réserver. Pour cela, vous appelez au 082 22 59 24, 082 22 59 24. Nous sommes avec Lorraine qui est guide touristique à la Maison du Tourisme de Thouin. On peut découvrir plein de choses, hein, notamment la distillerie. Alors, elle est où cette distillerie? À Biercer, Rani?
7: Alors maintenant, elle est depuis 2000 à Rani, en la rue de la Roquette. En réalité, elle a déménagé dans la ferme de la Cour au début des années 2000 pour s'agrandir, pouvoir accueillir le tourisme, pour qu'on puisse visiter les installations et les alambics. Et puis ben, surtout déguster un verre sur nos produits de terroir.
6: En plus, Rani, ben, c'est le plus beau village de Wallonie.
7: Ah ben oui, alors c'est un village qui est uniforme puisque les bâtisses ont été construites avec la pierre locale, puisqu'il y avait une carrière à Ragny, et puis qu'au 17e, ils ont commencé à construire avec des briques au-dessus. Donc les bâtiments ont une certaine harmonie, qui en fait, il est fleuri aussi, ce qui en fait un très joli village.
6: Amusez-vous à l'écoute de votre radio préférée. Bon après-midi.
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5: Eddy Piron, bonjour, bienvenue sur Radio Bonheur. Vous voulez découvrir le monde de l'orchidée? Eh bien, les amis de l'orchidée de Montigny-le-Tilleul vous fixent une fois par mois rendez-vous au foyer culturel. On y fait plein de choses. Les explications de Inge van Dorp, présidente du club.
6: Nous avons chaque fois un thème. Donc, on parle sur une espèce bien différent. Et comme ça, on apprend vraiment en toute simplicité comment on appréhende la culture de certaines choses. Et on a aussi alors la présentation des plantes de nos membres. Et nos membres sont vraiment des grands fans et des grands fous d'orchidées. Donc voilà, ils amènent, ils expliquent comment ils font la culture et comme ça on peut tous apprendre quelque chose.
5: Est-ce que ça peut se faire toute l'année? J'imagine qu'il y a une période où l'orchidée, on ne peut pas la trouver.
6: Non, nous on travaille vraiment de janvier jusqu'en décembre et on a toujours des floraisons.
5: Vous voulez plus d'infos? Vous allez sur la page Facebook Les Amis de l'Orchidée Montigny ou alors vous appelez au 0479 23 66 86 0479 23 66 86. Kids and Us, c'est une chouette association pour jeunes qui est située à Nivelles et durant les vacances, elle organise des stages photo. Les jeunes de 12 à 16 ans pourront découvrir l'art de la photo. Sous tous ses angles, hein, ce sera à la fois du ludique, du pédagogique. Ils pourront apprendre à faire de la mise en scène, à prendre des photos sur le terrain. Bref, c'est fort intéressant. C'est donc proposé par Kids and Us, situé place Émile Delalieu à Nivelles. C'est durant les vacances, mais il faut s'inscrire, évidemment. Vous allez sur le site initiationphoto.com ou vous appelez au 0499 55 81 61, 0499 55 81 61. Allez, on va du côté de Hatte, se promener le long de la Dendre avec un parcours de 36 km. Vous pouvez le faire à vélo, bien sûr, mais aussi à pied, si vous le souhaitez. Ça dure un petit peu plus longtemps à pied. Au départ du centre de Hatte, eh bien, vous longez le cours d'eau à la découverte des paysages agrémentés d'écluses, de fermes isolées et d'alignements de peupliers. Vous pourrez découvrir aussi à Lessines un endroit que je vous recommande, c'est l'hôpital Notre-Dame à la Rose, qui est une Hatte à ne pas manquer. Alors, si vous voulez plus d'infos, vous allez sur le site de l'Office du tourisme de Hatte. Il est situé rue de Nazareth numéro 2 à Hatte. Allez, on va faire un petit tour du côté de Thoricourt. Comme une verte réputée tant pour sa brasserie et ses produits slow food que pour son printemps musical, Silly offre aux randonneurs de nombreux endroits de détente et de découverte. De village en village et de château en château, deux balades vous emmènent à travers les bois de l'entité et sa campagne vallonnée. Tout ça à la découverte de quatre châteaux qui ont fait l'histoire de la contrée. Alors si vous voulez vous imprégner de l'époque médiévale ou encore de l'époque de la Renaissance, rendez-vous à Thoricourt. Vous voulez plus d'infos, eh bien vous allez sur le site visitewapi.be, visitewapi.be. Merci de nous avoir écoutés, à tout à l'heure.
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7: Bonjour à tous. La morosité et la canicule ont fortement pesé sur les ventes durant les soldes d'été. C'est le constat partagé que font le syndicat neutre pour indépendants, l'organisation sectorielle flamande Mode Uni et la fédération patronale Uniso en cette période de rabais. Le bilan est décevant pour une majorité de commerçants. Selon un coup de sonde qu'a mené le SNI, 80% des détaillants estiment que cette édition n'a pas été bonne pour leur chiffre d'affaires. Cette tendance s'inscrit dans la continuité des exercices précédents. Ça fait maintenant quelques années qu'on constate une certaine morosité dans le comportement du consommateur au moment des soldes. Les clients ne sont pas forcément moins nombreux, mais ils dépensent moins, constate Christophe Rombercy, le secrétaire général du SNI. La guerre en cours et la menace d'une hausse des prix du pétrole et des prix à la consommation à l'automne ont également continué à peser sur l'esprit des consommateurs, constate Mode Uni, qui fédère les magasins de mode indépendants en Flandre. Les vagues de chaleur ont de plus fortement aggravé cette morosité, déplore le SNI. L'épisode de canicule intense a par exemple eu un impact direct sur les commerces de centre-ville au profit des centres commerciaux climatisés ou de l'e-commerce. Au sud du pays, l'association UCM, Union des classes moyennes, qui a interrogé des commerçants indépendants wallons et bruxellois au début et à la fin de la période de soldes, affirme de son côté que, de l'avis général, la canicule de juillet 2026 n'a pas freiné la fréquentation des commerces. Parmi les commerçants interrogés, 4 sur 5 jugent les soldes d'été 2026 satisfaisantes, mais constatent qu'ils ne soulèvent plus les foules et ne créent plus de files devant les magasins au matin du premier jour. Au cours des deux dernières semaines de soldes, de nombreuses personnes se sont encore rendues dans les rues commerçantes, mais cela n'a pas pu compenser entièrement le résultat négatif des deux premières semaines, d'après Mode Uni et Uniso. Malgré ces difficultés, les commerçants réaffirment avec fermeté leur attachement au maintien du système des soldes fixé par la loi, souligne encore le SNI. Cela reste un rempart pour les indépendants face à la concurrence déloyale et aux promotions permanentes des géants de la grande distribution. Enfin, on rappellera qu'un récent avis du Conseil d'État a fragilisé le cadre légal entourant l'usage du mot « solde ». Face à ce risque juridique, l'organisation appelle les autorités politiques à trouver rapidement une solution législative. Demain, le soleil sera de retour en force après une matinée un peu plus fraîche. Les températures seront agréables l'après-midi avec des maxima de 27 degrés. Pas de changement pour dimanche, le temps restera chaud avec un ciel largement dominé par le soleil. Les températures 29 degrés. On referme ici ce bulletin d'info. Je vous souhaite un excellent week-end à l'écoute de votre radio régionale.

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7: Eddy Piron, bonsoir. Une journée spéciale pour aller à la rencontre des sculpteurs de Soigny, ce sera le 25 août. Cette visite invite à remonter le temps au fil des rues de Soigny, à la découverte de son patrimoine, de son architecture et des traces géologiques qui s'y cachent. Ce sera aussi l'occasion d'aller à la rencontre de sculpteurs qui officient encore. C'est une proposition de l'Office du tourisme de Soigny, qui est situé rue du Lombard à Soigny. Attention, il faut réserver si vous voulez participer à cette journée spéciale. Vous appelez au 067 34 73 76, 067 34 73 76. Tu es jeune, tu as entre 6 et 18 ans, et bien sache que le Centre culturel de Waterloo pense à toi et pendant les vacances, il propose des stages de breakdance. Alors si tu veux découvrir cette danse ou éventuellement améliorer ton style parce que tu t'y connais déjà un petit peu, et bien sache que ce stage est proposé par le Centre culturel de Waterloo du 13 au 17 juillet. Le centre est situé rue François-Libert à Waterloo. Pour plus d'infos, vous allez sur le site centre-culturel-waterloo.be. centre-culturel-waterloo.be ou un numéro de GSM 0455 10 11 52 0455 10 11 52. Je dis ça parce que la réservation est obligatoire. On va faire un petit tour du côté de Nivelles avec notamment une initiative intéressante. Il s'agit de Nivelles Village. Cet événement organisé par la SBL Nivelles Commerce est le rendez-vous incontournable des saveurs du Brabant Wallon. Il revient pour faire vibrer le cœur de la ville tout au long du printemps et de l'été. Jusqu'au 9 septembre, la Grand Place de Nivelles se transforme chaque mercredi en un véritable village gourmand et festif. Pas moins de 17 food trucks vous y attendent pour un tour du monde des saveurs. Il y aura de la cuisine locale aussi, des spécialités du monde, des douceurs sucrées, des boissons rafraîchissantes. Rendez-vous à Nivelles Village régulièrement. C'est sur la Grand Place. Vous voulez plus d'infos, vous appelez au 0470 55 45 38 0470 55 45 38. Un événement incontournable cet été à Nivelles. La ville de Wavre propose de découvrir son marché hebdomadaire sous un angle un peu original et ce grâce à une visite guidée de 2 heures qui se clôture par une dégustation de produits locaux dont la fameuse tarte du stoffé. Alors vous voulez plus d'infos, vous allez sur le site wavre.be 2026, wavre.be 2026. 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
10: Bonjour à tous. La morosité et la canicule ont fortement pesé sur les ventes durant les soldes d'été. C'est le constat partagé que font le syndicat neutre pour indépendants, l'organisation sectorielle flamande Mode Uni et la fédération patronale Uniso en cette période de rabais. Le bilan est décevant pour une majorité de commerçants. Selon un coup de sonde qu'a mené le SNI, 80% des détaillants estiment que cette édition n'a pas été bonne pour leur chiffre d'affaires. Cette tendance s'inscrit dans la continuité des exercices précédents. Ça fait maintenant quelques années qu'on constate une certaine morosité dans le comportement du consommateur au moment des soldes. Les clients ne sont pas forcément moins nombreux, mais ils dépensent moins, constate Christophe Wombercy, le secrétaire général du SNI. La guerre en cours et la menace d'une hausse des prix du pétrole et des prix à la consommation à l'automne ont également continué à peser sur l'esprit des consommateurs, constate Mode Uni, qui fédère les magasins de mode indépendants en Flandre. Les vagues de chaleur ont de plus fortement aggravé cette morosité, déplore le SNI. L'épisode de canicule intense a par exemple eu un impact direct sur les commerces de centre-ville au profit des centres commerciaux climatisés ou de l'e-commerce. Au sud du pays, l'association UCM, Union des classes moyennes, qui a interrogé des commerçants indépendants wallons et bruxellois au début et à la fin de la période de solde, affirme de son côté que de l'avis général, la canicule de juillet 2026 n'a pas freiné la fréquentation des commerces. Parmi les commerçants interrogés, 4 sur 5 jugent les soldes d'été 2026 satisfaisantes, mais constatent qu'ils ne soulèvent plus les foules et ne créent plus de files devant les magasins au matin du premier jour. Au cours des deux dernières semaines de soldes, de nombreuses personnes se sont encore rendues dans les rues commerçantes, mais cela n'a pas pu compenser entièrement le résultat négatif des deux premières semaines, d'après Mode Uni et Uniso. Malgré ces difficultés, les commerçants réaffirment avec fermeté leur attachement au maintien du système des soldes fixé par la loi, souligne encore le SNI. Cela reste un rempart pour les indépendants face à la concurrence déloyale et aux promotions permanentes des géants de la grande distribution. Enfin, on rappellera qu'un récent avis du Conseil d'État a fragilisé le cadre légal entourant l'usage du mot « solde ». Face à ce risque juridique, l'organisation appelle les autorités politiques à trouver rapidement une solution législative. Demain, le soleil sera de retour en force après une matinée un peu plus fraîche. Les températures seront agréables l'après-midi avec des maxima de 27 degrés. Pas de changement pour dimanche, le temps restera chaud avec un ciel largement dominé par le soleil. Les températures 29 degrés. On referme ici ce bulletin d'info. Je vous souhaite un excellent week-end à l'écoute de votre radio régionale.

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4: Édith Piron, bonsoir. Pendant les vacances, vous avez envie de jouer les Robins des Bois, et bien sachez que le Laser Game de Otigny propose notamment une activité intéressante. Le principe est très simple, deux équipes s'affrontent dans une arène délimitée et doivent toucher leurs adversaires avec des flèches. Ces flèches sont disposées au centre du terrain de jeu et la partie commence par une course effrénée pour aller récupérer les munitions. C'est en tout cas fort intéressant si vous aimez courir et pratiquer l'arc à flèches. Ça se passe donc au Laser Game Belgium, rue de Franconi à Otigny, c'est durant toutes les vacances. Vous voulez plus d'infos, vous appelez au 0478 17 30 62, 0478 17 30 62. Voilà de quoi vous amuser pendant les vacances et c'est pour les gens de 14 à 65 ans. Le Festivan, c'est les 1er et 2 août à Gembloux. Le Festivan, c'est le premier festival belge dédié à l'aménagement de véhicules maison et au voyage en van. Le concept est de réunir des personnes intéressées par cette thématique afin de leur donner des clés, des compétences et des contacts pour se lancer dans l'aventure. Ça se passe à la brasserie ferme de Bertinchamps, rue de Bertinchamps à Gembloux, pas de réservation. C'est donc les 1er et 2 août. Plus d'infos sur le site lefestivan.be, lefestivan.be. Vous voulez découvrir de la peinture à l'huile à la façon des frères Van Eyck, c'est fort intéressant et c'est jusqu'au 23 août à l'Hôtel des Libertés, Grand Place à Jodung. Dans la première moitié du 15e siècle, née en Flandre, une nouvelle peinture à l'huile attribuée aux frères Van Eyck, peintres et alchimistes. Leur procédé qui requiert de la patience est basé sur l'alternance et les différentes propriétés des couches grasses et des couches maigres. Alors si vous voulez en savoir un petit peu plus, sachez que les élèves d'Hélène Fay se sont fixés le but de découvrir cette merveilleuse technique des anciens et ils vous la font découvrir jusqu'au 23 août, donc à l'Hôtel des Libertés, Grand Place à Jodung. Vous voulez plus d'infos, vous allez sur le site culturejodung.be, culturejodung.be. Le Centre d'Action Laïque organise des balades autour de la Sambre. C'est l'occasion de découvrir la Sambre à différents endroits. Et le 1er août, vous pourrez découvrir la Sambre à hauteur de Moignelet. Alors si vous voulez participer à cette balade qui va entre Ezeau et Sambreville, bien vous n'hésitez pas à aller sur le site cal-charleroi.be, cal-charleroi.be, ou alors vous appelez au 071 53 91 72 071 53 91 72. C'est donc le 1er août à Moignelet. Édith Piron, je vous souhaite une bonne soirée.

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6: Édith Piron, bonjour. L'info de votre région, c'est sur Radio Bonheur. Grande année pour la ville de Walcourt, elle célèbre son millénaire. De nombreuses activités sont proposées par le syndicat d'initiative et notamment une balade dans le village et à l'extérieur. Les explications de Julie, coordinatrice au sein du syndicat d'initiative de Walcourt.
7: Au départ de la Grand Place, vous partez pour un peu plus de 5 km dans le centre de Walcourt et dans les campagnes environnantes pour découvrir justement l'histoire de la ville et des petites anecdotes.
6: Vous voulez plus d'infos, n'hésitez pas à aller sur walcourt.be, walcourt.be. De la bière à la pierre à vélo, eh bien c'est ce qu'on vous invite à faire en découvrant notamment la Saint-Feuillin qui est une bière absolument succulente et puis on découvre aussi l'abbaye de Saint-Feuillin. Alors ça c'est un petit tour à vélo qu'on fait notamment à travers Écossine et on découvre ainsi son célèbre château fort. Ce sont des balades régulièrement organisées au départ de la rue Courte à Gottigny. Vous voulez davantage de renseignements, vous allez sur le site centrissime.be, centrissime.be. Le dimanche des tout-petits, eh bien c'est une initiative que l'on doit au Kedi. C'est l'occasion pour les tout-petits de 3 ans de découvrir des films adaptés à leur âge. Ce sont des dessins animés pour la plupart. Alors si vous voulez découvrir la programmation de ces dimanches pour les tout-petits, eh bien vous n'hésitez pas à aller sur le site kedis.be, ou alors vous réservez au 071-31-71-47, 071-31-71-47. Le 1er août, c'est un samedi de 14h à 16h30. On vous propose une petite balade intéressante proposée par Pascal. Il vous fera découvrir le petit village de Frères dans l'entité de Walcourt. Il faut savoir que pendant très très longtemps, on a produit du verre là-bas, mais on a aussi exploité des mines de fer. C'était une activité industrielle débordante autrefois. Alors si vous voulez découvrir tout cela dans le cadre d'une balade, eh bien vous n'hésitez pas à aller sur le site walcourt.be/tourisme ou vous appelez au 0478 79 34 07, 0478 79 34 07. Alors le rendez-vous est fixé à l'église de Frères, route de Rocroi à Frères, et ça se passe, je vous le rappelle, le 1er août. Radio Bonheur, je vous souhaite une bonne soirée.
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1: Bonjour tout le monde, aujourd'hui vendredi, nous fêtons Ignace de Loyola, le proverbe « Le vieux chat aime les jeunes souris ». Les anniversaires nous arrivent avec Germain d'Anderlu qui fête ses 79 ans, Isabelle de Souvray ses 45 ans, Patricia de Binge ses 50 ans et Lisa de Toin, elle fête ses 40 ans.
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